0: contribuer à la guérison, à l'apaisement des personnes qui y participent?
1: Faudrait le demander à ces personnes-là. Mm-hmm. Tu sais, moi, je peux pas parler au nom de... Moi, ce que je vous disais tout à l'heure, c'est que je suis là, j'ai pas vécu, moi, ces situations-là, mm-hmm. puis je peux pas me dans ma posture. La seule chose que je peux faire, c'est de mettre à contribution mon expertise, dans le sens que moi, je suis capable d'expliquer des choses, de dire, ben voici la procédure, voici comment ça marche pour réclamer une compensation financière, voici les règles, et voici le formulaire. Je vais même vous aider à le remplir, s'il faut. Oui. Encore une fois, des formulaires, revient toujours. Oui. mais en même temps, avec beaucoup d'empathie, c'est d'expliquer aux personnes, puis avec du support, évidemment, accompagnant évidemment la démarche, là, de pouvoir accompagner les personnes qui retournent dans des histoires très douloureuses, peut-être pour certains, peut-être moins pour d'autres. Alors voilà, moi ce que j'aurais le goût de vous inviter à peut-être poser les questions aux personnes concernées, mais j'ai entendu beaucoup de témoignages. Et je dirais que, en fait, certaines personnes désirent en parler, d'autres pas. Mm-hmm. Il y a eu beaucoup de commissions. Par exemple, la fameuse tournée qu'avaient fait les commissaires là, pour les pensionnats.
0: Ben oui.
1: Ben, les gens, les victimes ou les survivants pouvaient, ou leurs familles, pouvaient s'exprimer devant les commissaires et tout. Pour la RAF des années 60, il n'y a pas eu cette démarche.
0: C'est vrai.
1: Il n'y a pas eu de tournée comme ça. Et puis moi, ce qui est arrivé dans le fond, c'est que j'organisais la tournée pour informer les gens de leur droit de réclamer tout simplement. À travers le pays, on a fait 49 sessions d'information là, dans plusieurs villes, etc., puis milieux. Et puis, en plus de d'autres stratégies de communication, là, mais des séances d'information comme ça, puis ça, souvent les gens utilisaient l'occasion pour s'exprimer puis exprimer leur vécu. Oui. Alors c'est pourquoi ça avait été très important d'avoir en place sur place des aînés ou des personnes en support psychologique, santé, tu sais, pour le bien-être des gens, le mieux-être des gens. Donc je m'assurais toujours qu'il y avait des gens qui étaient capables de récupérer là, tu sais, les personnes, d'aller les voir, d'aller leur mettre la main sur l'épaule, leur donner l'occasion de pouvoir faire un cercle de discussion. Fait qu'à chaque rencontre, il y avait ça, parce que justement les gens, ça arrivait presque à chaque réunion qu'on a fait. Là où il y avait des gens qui s'exprimaient sur leur vécu, alors que, tu sais, c'était pour nous l'objectif. En tout cas, moi, j'expliquais la procédure, mais, tu sais, c'est très froid, tu sais, un formulaire, en plus, c'est ça, mettez telle pièce de... Mais les gens prenaient ça aussi comme un moyen de s'exprimer, puis j'ai entendu beaucoup de gens qui ont souffert.
0: Ben oui. C'est une occasion pour ces personnes-là aussi de reprendre le contrôle sur... justement leur histoire, dans le fond, là, et de la raconter, de la dire.
1: Ben encore, la robe des années 60, encore faut-il savoir qu'on a été adopté. C'est ça, là, tu sais. Donc, il y en a qui sont peut-être encore dans l'ignorance, tu sais. Alors, il fallait déjà être en mesure d'être capable de prouver que tu l'as été adopté, là, tu sais. Donc, tu sais, c'est déjà assez difficile d'avoir vécu ça. Puis là, en plus, il faut que tu commences à prouver tout ça, puis à l'expliquer, tout ça. Tu sais, c'était pas... Évidemment, le formulaire était simple, bon, tout ça, mais peu importe, tu sais, je veux dire... C'est quand même douloureux pour beaucoup de gens. Là. Il y en a pour, comme je disais, là, c'est pas tout le monde, mais il y en a pour qui ça a été, ben, la plupart, c'est ce que je vous dirais, là, ça a été difficile.
0: Ben oui. Et en terminant, Mélanie, vous avez gravité à plusieurs reprises au fil de votre carrière dans les cercles politiques, tant dans votre communauté qu'au niveau de l'Assemblée des Premières Nations, Québec-Labrador. Est-ce que vous aimeriez qu'un jour vous portez candidate, vous présenter ici, tiens, comme grande chef à Wendake? Sauf erreur de ma part, la dernière femme grande chef de la nation Wendat, ça remonte à il y a 30 ans.
1: Écoutez, moi, non, je vous réponds tout de suite. Je ne veux pas me présenter à aucune élection, bien que je me le fasse demander souvent.
0: C'est pas original. Hein?
1: Non, mais non, en toute humilité, moi, c'est pas le rôle que je veux jouer. Moi, je me sens utile à faire du travail... de terrain. Évidemment, c'est un travail de terrain, être en politique, ça, c'est sûr, parce que j'ai travaillé avec plusieurs politiciens, puis je le vois, que c'est tellement difficile. Mon propre frère a été grand chef ici à Wendake, puis, tu sais, c'est pas évident pour la famille, les critiques, les ci, les ça, les conflits, les... Bon, évidemment, il y a des belles nouvelles aussi, hein, il y a pas juste un côté... mais c'est très accaparant, et moi, j'ai le goût de travailler sur plus... Tu sais, j'ai coué, j'ai plusieurs autres projets, j'en fais plein, puis j'aime bien travailler aussi à plusieurs niveaux, au niveau de plusieurs nations, fait que moi, mon intérêt est là et mon expérience est là. Mm-hmm. Alors, voilà. Ce qui fait que non, je ne me présenterai jamais
0: je pensais avoir
1: aux élections. Mais j'encourage toutefois les femmes à le faire, hein, parce que dans plusieurs milieux, on le voit aussi ailleurs, là, pas juste ici à Wendake. Mais il y a peu de femmes, mais en même temps, c'est quelque chose d'assez demandant. Mm-hmm. Puis peut-être que, je veux dire, il faut trouver des moyens aussi de pouvoir... accommoder, là, si on veut, le quotidien est rendu difficile, là, tu sais, je veux dire, de concilier la vie de famille, les enfants, etc., tu sais, c'est pas évident, puis... Ni pour un père, ni pour une mère. Mm-hmm. Tu sais, je veux dire, c'est, puis la politique, c'est pas juste pour des personnes retraitées. Là, tu sais, je veux dire, je trouverais ça intéressant qu'il y ait plus de jeunes, plus de femmes aussi. Mais bon, c'est pas évident non plus comme job.
2: Non, là,
1: ou en
2: ça.
1: Tout cas comme fonction, parce que c'est pas une job, dans le fond, c'est quasiment une vocation.
2: Ouais, oui.
1: Mais c'est la réalité aussi un peu partout.
0: Oui. Mais assurément, votre implication, le travail que vous faites actuellement donne des fruits incroyables. Puis je vous souhaite de continuer et de garder cette énergie-là qui est la vôtre. Donc, Mélanie Vincent, tiens, oui, vraiment, pour votre accueil, pour le temps que vous nous avez accordé, votre déjeuner sur la table, je vais vous laisser manger un peu, oui. C'est magnifique. Donc,
1: merci.
0: Tiens, oui, connais.
3: Un grand merci à Mélanie Vincent, femme Wendat aux multiples engagements, pour le temps qu'elle nous a accordé et pour ses propos inspirants.
0: 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À la semaine prochaine, Catherine.
3: À la semaine prochaine, Mathieu.
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savoir la joie que j'ai présentement d'entendre cette ouverture musicale du Côté Obscur, une nouvelle émission sur Wendat FM qui vous est proposée. Mais c'est une 14e saison pour cette émission-là, sachez-le, puisqu'elle avait déjà 13 ans d'existence sur une autre fréquence. Je m'appelle Yannick Bergeron, je suis à la barre du Côté Obscur depuis 2014. Très heureux de l'amener ici, à Wendake, dans la région de Québec, proposer une courbe musicale unique qui va toujours être la même en y variant les éléments de la recette et des ingrédients. On passera du blues à travers toutes les phases du rock imaginable, progressif, alternatif, hard. On ira même dans le punk rock et tout au long des trois prochaines heures, le ton va monter pour se rendre rien de moins qu'au black metal à la fin de l'heure autour de minuit. Donc, si vous débutez la soirée avec moi, bienvenue. Si vous vous y joignez un peu plus tard, vous allez faire un méchant saut. Pour ouvrir cette édition, parce que je suis très heureux d'être ici sur Wendat FM 100.3, on sera en compagnie d'un Wendat célèbre, un guitariste hors pair, que j'ai eu le privilège de connaître auparavant, lorsqu'il évoluait pour le regretté Bob Walsh, chanteur de blues de la ville de Québec. On parle bien sûr de Gilles Siwi, qui en 2000 a fait paraître un album en compagnie de ses Midnight Riders, et c'est ce qu'on s'offre à l'instant au Côté Obscur.

ces deux légendes du blues de s'allier et de vous offrir un classique d'Etta James, la grande et unique voix de soul, publié chez Chess Records. Eh bien, Bette Hart, en compagnie du guitariste probablement blues moderne le plus respectable, s'il en est un. Bette Hart, Joe Bonamassa, I'd Rather Go Blind. Peu importe où vous soyez, à Wendake, à Québec ou ailleurs, merci d'être là.

C'est pas mal toujours comme ça, le côté obscur. Une belle entrée en la matière en blues. Il y a même des formations comme Motorhead qui font du blues. Lenny a la voix pour. Les voici Motorhead, le Whorehouse Blues.

Cette formation de rock progressif n'est pas celle qui a eu le plus de renommée. On n'est pas dans le même type de reconnaissance musicale que les Yes de ce monde, que les Genesis, mais on est dans ce qui les a influencés. Par contre, on est en Grande-Bretagne. En 1969, la formation Colosseum de Valentine Sweet, genre de proposition musicale à la radio que vous entendrez seulement au côté obscur.

peut-être un des meilleurs premiers albums de l'histoire du rock. La légende raconte qu'il a été monté dans le sous-sol des membres du groupe, que la compagnie de disques a dit « ben vous reviendrez en studio le refaire ». Mais ce qu'on entend, c'est toujours ce qui s'est fait dans le sous-sol des membres de Boston. On s'offre les deux pièces en consécutif, « Foreplay, Long Time ».

vraiment connu la formation Autre chose avec Lucien Francoeur dans les années 70. Mais à partir de 2005, deux gars de Voivode, en compagnie d'un gars de Groovy Hardwork et d'un autre de Grimskunk, ont reformé Autre chose. Ils ont fait un autre album, une vingtaine d'années de spectacles. Je t'aime pis je te veux.

C'était une artiste autochtone du nom de Shawnee Kish qui était présente à Québec lors du dernier Quatrito Tat au Palais Montcalm. Une artiste fort intéressante à découvrir. J'ai beaucoup apprécié sa sonorité. Parlant de sonorité, ce que vous entendez à l'instant, c'est un groupe de la Mauricie dont le claviériste est un camarade de classe. Je le salue, Antoine. Voici la formation Gosier Psychose.

chez Cowboy Best Friends are Metalheads. Pas mal bon cas, je vous avoue. Allons maintenant en 2003, excellent album de cette formation-là qui est au registre de tous les bons shows que j'aurais manqué avec mes 17 dernières années en Gaspésie. Street Light Manifesto, Everything Goes Numb, la pièce A Moment of Violence. C'est le côté obscur à Wendat FM 100.3.

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Ça se poursuit, le côté obscur, c'est Bergeron, je suis avec vous encore jusqu'à minuit. La formation Billy Carlin s'amène dans notre émission. Vous proposez l'excellente Devil on My Shoulder, retour en 2009 au côté obscur.

Durant les 13 premières années du Côté Obscur, il y a des formations qui étaient demandées fréquemment par les auditeurs. Je pense au Le Soleur, Père et Fils, Martin et Michael, des fans énormes de la formation Linkin Park. Je sais qu'ils vont écouter Côté Obscur en balado-diffusion. Eh bien, sachez que c'est disponible sur le Wendat 103 FM en balado en temps réel. Voici Linkin Park.

On a eu le privilège de les avoir au Québec il n'y a pas tellement longtemps. Cet été, ils étaient au parc Jean-Drapeau en première partie de la formation Iron Maiden, qui suivra tout de suite après. On garde la logique avec un album là qui est paru il y a 40 ans. On aura un extrait de Somewhere in Time. Oh, je pensais que je vous offrais une track, mais c'est bel et bien de fou. La formation qui s'amène avec un son un peu plus autochtone et la pièce Black Thunder.

fin d'émission, on parlera de 1986. Une album importante pour le métal, pour le thrash metal. On pense entre autres à la sortie d'un album qui a eu 40 ans récemment cette semaine, l'album Somewhere in Time de la formation britannique Iron Maiden. Célébrer ce 40e, une des chansons les plus connues de l'album. On a tous nos préférés. Voici Wasted Years.

On parle d'un mélange de death metal très technique, des ambiances progressives, électroniques, une présence de saxophone vraiment intéressante. Je pense que c'est ce qui m'a motivé à vous proposer cette pièce-là. Mais pour l'instant, c'est la formation militaire. Oui, parce que Sabaton ont particulièrement que des textes militaires. Une chanson de 2022, 10e album The War to End All Wars, vous offre la chanson Stormtroopers, la formation Sabaton. Et vous ne bougez pas, il reste encore quelques minutes au côté RTL.

Quelle triste nouvelle. En débutant ma journée après les études, d'apprendre le décès de Conrad Kronos-Lent. Ça a été annoncé aujourd'hui, chanteur bassiste de cette formation emblématique. On l'entend qui est Venom, figure de proue du thrash et du black metal. Repose en paix. Don't burn the witch.

On vient d'entendre la formation Terria, leur 14e album studio à ce groupe de métal suédois, métal symphonique, album paru en 2010, la chanson du même titre que l'album Sitra Hara. Maintenant, ce que l'on s'offre au côté obscur, il nous reste encore quelques minutes à passer ensemble. On s'en va en 2006 sur l'album Inhuman Rampage. C'est la formation Dragon Force qui vous offre Operation Ground and Pound. Merci d'être là encore au côté obscur.

prochaines minutes au côté obscur, on s'offrira tout d'abord la formation Rivers of the Nihil, la pièce Subtle Changes. On parle d'un mélange de death metal très technique, des ambiances progressives, électroniques et une présence du saxophone vraiment intéressante. Je pense que c'est ce qui m'a motivé à vous proposer cette pièce-là. Mais pour l'instant, c'est la formation militaire. Oui, parce que Sabaton ont particulièrement que des textes militaires. Une chanson de 2022, 10e album The War to End All Wars, vous offre la chanson Stormtroopers, la formation Sabaton. Hey, vous bougez pas, il reste encore quelques belles minutes au côté obscur.

surnommé cet album le 29 minutes le plus intense du thrash metal. En fait, pour savoir qu'ils ont 29 minutes, faut que vous ayez mon âge, parce que la réédition, elle, est à 34 minutes quelques. On s'en va en 1986. Slayer faisait paraître son chef-d'œuvre, Rain in Blood. Voici Reborn, parce que j'ai carrément l'impression de revenir en vie au côté obscur.

Eh bien, ça veut dire que ça fait déjà 3 heures qu'on est ensemble. Depuis 21 heures, vous étiez à l'écoute du côté obscur. Déjà, je vous lance la prochaine invitation. C'est jeudi soir prochain, 21h, ici même sur Wendat FM 100.3. Ce que vous avez entendu à la fin de l'émission, c'est vraiment particulier. Je salue mon ami Justin Garneau, qui a été le chroniqueur métal de cette émission-là pendant, je crois, 10 des 13 dernières années. Oui, on est à notre 14e édition cette saison de cette émission-là. Eh bien, Justin nous avait fait découvrir, à l'époque, la formation Krypton, formation brésilienne, 4 femmes qui seront sans doute, qui ont su plutôt, parce que la pièce était juste avant, qui ont su vous faire vibrer. La pièce s'appelait A Portrait of Decay. Alors voilà, c'est complet pour le côté obscur. Je vous souhaite une excellente soirée à notre antenne sur Wendat FM 100.3. Je vous dis au nain et à la semaine prochaine. Je vous attends, c'est un rendez-vous, parce qu'on a tous un côté obscur.

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1: 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Ainda que tous à la maison, sain et sauf. 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
1: 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On est à tête l'assemblée annuelle des actionnaires. Je vous dis, je crois que vous mettez pas au moins. Vous pas au moins, vous mettez pas au moins, vous mettez pas au moins. Vous mettez pas au moins, vous mettez pas au moins. Vous mettez pas au moins, vous mettez pas au moins. Vous mettez la terre en nous. 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
2: Je moet pas stressen, hè? 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
3: Qu'est-ce que ça prend pour faire du changement?
4: Hey, 1, 2, 3, hop, hop, hop! Hop, hop, hop, hop!
3: Comment de temps que ça prend? Comment de patience que ça prend? Comment d'engagement puis de dévouement que ça prend? Je veux pas voir la fin. Je veux comprendre le processus. Vivre pendant une année un effort tout le long de son cheminement.
5: Nous, on travaille de façon régénérative. On élève des boutons pour aider à la régénération de la terre.
6: Ma mère a dit qu'on va mettre sur pied une organisation pour la protection des sites naturels sacrés.
3: Je veux voir c'est quoi les défis, c'est quoi les compromis, comment est-ce que moi je peux aider.
2: Je pars à l'aventure, Kathleen. Si je me perds, là, cherchez-moi pas.
5: Quand un mouton ne veut pas se mettre debout, c'est pas une bonne chose. Souvent, on achète des choses et on ne sait pas vraiment comment ça a été produit. T'as aucune idée. Donc, pour moi, c'est pour ça que c'est tellement important d'être transparent.
7: Si les chemins de portage sont tous détruits, le chemin des ours disparaît.
2: Être à l'aise en forêt, il fallait que je l'apprenne.
8: Si vous ne l'aviez pas partagé, on serait partis sans le savoir, nous autres.
9: Nos animaux ne sont jamais venus ici.
10: Je sais que tu travailles beaucoup, mais on le voit, par contre.
11: What I learned from you is to share it.
12: Pourquoi c'est important pour toi d'amener les gens dans le bois pour faire les excursions?
2: On savait qu'il fallait enseigner, mais où et comment? Puis comment qu'on commençait?

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1: 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Souligné nous tout le monde les prix. Le prix Excellence Tourisme 2026. 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On a des années le prix. Et que, ben, nominé nous ça, on a demandé le prix. Et oui, 11 prix, pas 11 catégories. Et né parmi les 11 catégories, Nilan de Dadan, dans le nominé dans la catégorie gestion des ressources humaines, pratiques innovantes. Et de Tebum et Sipit, nominé Kevilon Akim, le parc des sommets, Mac Tourisme Summit. Et né la pratique innovante, et né l'implantation d'un programme né formation des agents culturel, mais que touristique et culturel. On dit que Jackie Boudouin a donné la formation. Puis, on a la formation adaptée aux réalités de la communauté ou des Pessamites. Pour répondre, tu dis aux standards touristiques,

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0: et au Abmogon, chez Magonan Pégané, et tout de même les visites guidées.
1: Et Tuna, est-ce que tu as dit que tu vois nous ici? Oui,
0: nous avons donné le dernier de ces mains.
1: Céline Bacon, nous nous sommes notre père.

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0: 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Et que je suis allée au Idmak, moi, qui a été d'autres directeurs, comme je suis allée à l'étude, et nous, je suis allée à sans d'amitié, ma kuin kawi abstat ji wa wi jan je dwitnes ta ha kolen da no chole mota te kubanis sa ji putsi na skoi muna
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1: 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même de dans Muriel cette banane comme cubanis non domano qui a le mène à la même chose que cubanis oui non y'a moi y'a ma chérie
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1: 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La journée de la vérité, de la journée nationale de la vérité, de la réconciliation, il me donne un animal. Parce que nous, on est en train de se mettre, tu me donnes un autre, tu dis, me le ballon métier, tu dis, me le mettoin, tu dis, me l'idiot. Et puis, il y a un animal après. On est les mets traditionnels, les stadons, ils ont vraiment, c'est le mode de l'imnan, c'est le mode de l'imnan, et malandre. 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
1: 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Tu sais que tu es un peu de temps. Tu sais que tu es un peu de temps. Tu sais que tu es un peu de temps.
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0: 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Écoutez, on a trouvé à venir le hockey international Pee-wee du Québec, évidemment. 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Barbaz est inté ou même est retenté des championnats provinciaux en Gadeda. 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Charles Philippe Vincent Bouchard, n'te toi, t'en batte. À l'occasion de la Journée nationale de la vérité et de réconciliation, Hockey Québec annonce la création d'un nouveau programme national autochtone destiné aux jeunes de la division M13. Le programme vise non seulement le développement des jeunes hockeyeurs et hockeyeuses autochtones, mais aussi la formation d'entraîneurs provenant des communautés. Ça me fait plaisir de t'avoir au bout de la ligne, Charles-Philippe Vincent Bouchard. Quel est votre rôle encore dans le domaine du programme national autochtone de hockey?
1: Oui, Bernard.
0: Oui.
1: Mon rôle à... Oui, j'espère que tu vas bien. Mon rôle à moi, là, c'est conseiller pour les communautés autochtones. Donc, je porte un mandat là, pour accompagner les différentes communautés dans leurs différents besoins. Donc, ça soit au niveau des entraîneurs, ça soit au niveau de la formation des joueurs, ça soit au niveau de créer des associations d'hockey mineur. Donc, moi, mon rôle, c'est vraiment de venir créer un support puis d'accompagner pour différents besoins les communautés.
0: Depuis quand tu fais ça, Charles-Philippe?
1: Ça fait un an. Avant, j'étais sur le conseil d'administration Hockey Québec. Puis, j'ai laissé ma place sur le CA. Puis, après ça, j'ai... On a justement là, cherché à vouloir accompagner Première Nation, fait que on m'a proposé ce poste-là. Fait que depuis un an, j'occupe ce beau mandat-là.
0: Pourquoi Hockey Québec a-t-il décidé de créer maintenant un programme national autochtone spécifiquement destiné aux jeunes M13?
1: Ce qui arrive, c'est que très souvent, on parle avec des aînés, puis ces aînés-là mentionnent les Indiens du Québec. On parle beaucoup de au tournoi, puis oui, dans le temps, il y avait les Indiens du Québec, puis ça serait donc le fun qu'on puisse avoir des gens qui nous représentent. Je sais que, tu sais, il y a beaucoup d'équipes qui s'essayaient. Je pense que encore hier, je parlais avec Wamantashi, puis ils ont essayé d'avoir un regroupement. Après ça, il y a eu aussi, Atnogan qui ont essayé de pouvoir jouer à travers le tournoi. Puis c'est quand même complexe de rentrer là, puis c'est pas parce qu'ils veulent pas, là, pas d'hommes, mais parce qu'ultimement, il y a beaucoup d'équipes à l'international. Il y a des centaines d'équipes qui sont refusées. Puis, suivant cela, ben moi, j'ai vu il y a eu un programme national au niveau québécois qui a été développé, que l'an prochain, là, ça va s'opérer. Puis, moi, j'étais allé voir, j'étais avec Stéphane et Jean-François Leblanc. Puis, j'ai dit, nous autres aussi, on a besoin d'avoir ça. J'ai vu le programme à Atnogan, j'ai été directeur là-bas. Puis, je leur ai dit que ça prend absolument le même concept au niveau autochtone, parce que les jeunes, quand ils sont entre eux autres, le sentiment d'appartenance est fort. Puis non seulement ça, ils sont avec leur monde, ils sont dans leur culture, ils représentent leur nation. Puis j'ai dit, ça prend ça au niveau Première Nation. Puis ça fait un an que je travaille sur le projet de programme national.
0: C'est qui,
1: puis enfin, là, on a pu annoncer le 30 septembre avant-hier.
0: Qu'est-ce que cela veut dire? C'est qui les gens que tu as rencontrés encore?
1: Stéphane Auger, qui est directeur général d'Hockey Québec, puis Jean-François Leblond, qui est directeur de la performance et formation. Donc, c'est né de vraiment quand ils ont créé leur programme à eux au niveau québécois.
0: Concrètement, comment fonctionnera le programme et quelles communautés autochtones pourront y participer cette première année?
1: Dans le fond, nous autres, on va être sur invitation. Fait que les différents conseils de nations, on va les contacter, puis ils vont nous cibler 3 à 4 joueurs, puis on va faire 4 districts. Les 4 districts vont être représentés par différentes équipes junior majeures. Donc, on veut penser à Québec, Sherbrooke, Val-d'Or et Chicoutimi, je crois, au Shawinigan. Puis, ce qu'on va faire, c'est qu'on va leur dire de nous cibler 2 joueurs, 3 joueurs et 1 joueuse, 2 joueuses. Puis, nous, on va les inviter pour faire un tournoi le 19 et 20 décembre prochain à Québec.
0: Mm-hmm.
1: Puis, après ça, bon, on va avoir des évaluateurs au niveau junior majeur qui vont être présents. Puis, on va aussi avoir des entraîneurs autochtones là, qui vont pouvoir venir nous accompagner dans le projet ce week-end-là. Mm-hmm. Puis également, là, on va avoir aussi de la formation avec l'UQTR, la charte de recherche sur le hockey. Puis, cette charte de recherche-là va former des entraîneurs. Fait qu'on va dire aux communautés de défendre ce week-end-là des entraîneurs. Puis, eux autres, ils vont être formés directement par Jean Lemoine qui vient de la charte de recherche.
0: Les communautés seront invitées à proposer, vous dites, de 2 à 4 joueurs. Quels critères seront utilisés pour sélectionner les joueurs et joueuses?
1: Dans le fond, on va sélectionner les meilleurs, puis on va aller chercher un peu dans leurs équipes respectives. C'est sûr que je suis bien au fait que chez les Inuits, ou mettons, des communautés plus éloignées, ils n'appartiennent pas nécessairement à des équipes. Ce qu'on va faire, c'est qu'on va aller sourcer nos les dires. Donc, on va aller contre-vérifier. Fait que je vous donne un exemple. Si Kawawa, Chicamoc veut donner 4-5 joueurs, bon, on va contre-vérifier avec d'autres gens qu'on connaît sur place pour nous confirmer si les gens qui ont été référés sont bonnes ou pas. Les références sont bonnes ou pas.
0: Encore une fois, le programme prévoit 4 districts et 20 joueurs retenus par district cette saison. Comment ces 4 districts seront-ils déterminés? Comment allez-vous assurer une représentation équitable des différentes nations et régions du Québec?
1: Oui, absolument. Bien, c'est sûr qu'on est. C'est pas une science parfaite, là. On n'est pas dans de la rocket science, on s'entend. Mais ce qu'on veut faire, là, on veut mettre tous les Inuits ensemble. Ici à Québec, on va avoir les Mohawks avec les Wendat, puis les Mi'kmaq et Abenaki. Puis là, en ce moment, je ne confirme pas à 100% ce que je dis parce que je n'ai pas devant moi mon comment on l'a coupé. Les Cris vont être ensemble, puis les Anishinaabe vont être avec les Atikameks, je crois. Je ne suis pas encore sur ça, là. Je vais finaliser tout cela là, d'ici la semaine prochaine. Mais ultimement, là, il va y avoir 4 districts qui vont s'affronter dans un tournoi. Puis à la fin du camp d'entraînement, bien, on sélectionne 20 joueurs au travers des 80.
0: Les premiers camps auront lieu les 19 et 20 décembre dans la région de Québec. Qu'est-ce que les jeunes vont vivre pendant ces journées, autant sur la glace qu'à l'extérieur de la patinoire?
1: Dans le fond, on veut faire il va y avoir des tests physiques pour commencer. Avec l'Université Laval ou l'UQTR, c'est encore à définir. Après ça, il va y avoir des pratiques qu'on nomme skills. Donc, on a des entraîneurs là, qui vont être présents de haut niveau. On peut penser à Nathaniel Max ou Stéphane Fournier ou Frédéric Roy. Puis aussi des entraîneurs autochtones. Je préfère garder ça encore pour l'instant en secret, mais vous les connaissez, ils vont être présents ici sur place. Puis, ils vont commencer, c'est ça, avec des tests physiques. Ils vont avoir des pratiques skills. Puis après ça, en soirée, il va avoir le début du tournoi. Puis le lendemain, le dimanche, la finalité du tournoi.
0: Mm-hmm. Vous la aviez mentionné, vous souhaitez offrir une expérience comparable au programme d'excellence d'Équipe Québec. Est-ce que ce programme pourrait éventuellement devenir une véritable porte d'entrée vers le hockey d'élite pour certains jeunes autochtones?
1: Absolument. Ben, l'objectif là-dedans, c'est que les jeunes arrivent prêts pour le midget 3, parce que c'est beaucoup le constat qu'on m'a fait au travers l'année dernière. Je donne un exemple. Là. Mettons qu'il y a des cris qui se présentent au camp à Amos. Ben, ils ne sont pas toujours prêts, les jeunes, à déménager puis à venir au travers le milieu québécois, etc. Fait qu'on part de cette prémisse-là. Ben, on veut les aider là-dedans. Pour que dès M13, après ça, on veut avoir une continuité, fait que M13, M15, M18, puis d'amener les jeunes qui soient prêts au midget 3A, puis au championnat national, le National Aboriginal Hockey Championship aussi avec l'équipe EDM.
0: Mm-hmm. Le projet vise également les entraîneurs des communautés. Vous l'aviez mentionné, ça aussi, avec une formation en collaboration avec l'Université du Québec Trois-Rivières. Pourquoi est-il important de développer les ressources directement dans les communautés plutôt que de se concentrer uniquement sur les joueurs?
1: Bien, c'est par nous et pour nous. Puis je pense que c'est important parce que quand j'arrive avec des différentes communautés comme l'an dernier, bien, les communautés ne sont pas nécessairement outillées pour être planifiées puis dire « bon, bien, on développe nos joueurs ». Puis comment on les développe, comment on crée de la fondation, puis après ça, qu'est-ce qu'on fait pour développer un joueur de hockey. Puis tout le monde veut chercher à s'améliorer. Tous les entraîneurs à qui je parle, ils disent « moi, je veux devenir un meilleur entraîneur ». Fait que la meilleure façon, c'est de centraliser les opérations avec ces événements-là. Puis il va y avoir, mettons, 3-4 formations dans l'année avec quand même la chaire de recherche QTR, qui est la meilleure chaire de recherche au Québec là, pour développer nos entraîneurs. Puis, je crois que plus qu'on va être formé, plus qu'on va être nous-mêmes, qu'on va arrêter de dépendre de tout le monde, parce que souvent, on essaie d'amener d'autres programmes, d'autres affaires privées, etc. Mais plus on est nous-mêmes, on se fait confiance, on se développe, bien, plus qu'on, tu sais, on veut que nos jeunes, après ça, ils soient bons. On va être fiers. T'imagines, si, mettons, t'entraînes un jeune, puis tu le vois dans 10 ans plus tard, il joue midget 3, il joue en majeur, c'est une grande fierté. Donc, c'est à nous vraiment de développer notre monde. Mm-hmm. Puis le programme, ça va être une première en Amérique du Nord. Ça ne sera pas parfait la première année, mais je vous promets que je vais donner tout mon cœur pour qu'on développe nos jeunes, puis qu'on représente les Trois Nations sur l'international au tournoi Pee-Wee.
0: Charles, Philippe, à plus long terme, là, vous évoquez la possibilité de former une sélection autochtone pour participer au tournoi international de hockey Pee-Wee de Québec. Et à certains championnats provinciaux. Est-ce déjà un objectif concret pour les prochaines années?
1: Exactement. C'est vraiment canté. Ça fait un an qu'on travaille sur le projet. Puis les gens autour sont tous en accord. Les régions sont en accord. Fait que, ultimement, là, oui, on veut faire autant à tournoi Pee-Wee, affronter des équipes 3A. On veut vraiment voir une évolution. Puis, plus qu'on va créer de modèles dans nos communautés, plus qu'après ça, les jeunes vont s'identifier. Je vous donne un exemple. Israël Miamskoum, Miguizia Washish, Francis Zéropol, ce sont tous des gens qui inspirent, puis les gens s'identifient à eux. Fait que moi, je veux qu'on crée plus de ça. On voit dans l'Ouest, là, les autres Premières Nations, ils ont beaucoup de joueurs qui ont joué WHL, ils ont joué OHL. Junior majeur, il faut absolument qu'on ait plus de jeunes autochtones qui franchissent cette ligue-là.
0: Le programme a été lancé dans le contexte de la Journée nationale de la vérité et de réconciliation. Comment Hockey Québec veut-il faire en sorte que cette initiative devienne un engagement durable auprès des Premières Nations plutôt qu'une initiative ponctuelle?
1: Bien entendu, c'est moi qui gère le projet. Étant un Wendat très fier et qui s'est engagé depuis déjà plus de 10 ans dans le hockey autochtones. Donc, j'ai coaché au niveau national avec Eastern Door and North. J'ai été dans le sport-études au niveau ici à Wendake. Après ça, sur le CA. Puis en ce moment, je suis conseiller hockey des communautés. C'est de quoi qu'on veut créer de durable. Puis, il ne faut pas oublier que c'est une première en Amérique du Nord. Puis, la CIS veut qu'on développe le plus de joueurs autochtones possible. Puis, c'est de quoi qui va être engagé là, au niveau durable parce qu'il y a des équipes junior majeures qui s'embarquent là-dedans. Il y a des commanditaires qui vont être annoncés aussi prochainement. Donc, c'est un projet qu'on veut qui fonctionne. Puis, fait, maintenant, là, les prochaines étapes là, vont... on va briller en dessous du soleil, je vous le promets.
0: J'ai remarqué dans votre communiqué là, que vous avez publié cette semaine, un symbole particulier accompagne le programme. Un médaillon perlé réalisé à la main par Cédric Simard, artiste autochtone originaire de Pessamit. Pourquoi oui. est-il important d'intégrer cette dimension culturelle au projet?
1: Ben, je trouvais ça important. Je trouve que les médaillons, c'est un symbole identitaire très fort. De plus en plus, on arbore les médaillons. Puis, Hockey Québec a une belle tribune pour offrir l'espace aux artisans autochtones. Puis, Cédric Simard, c'est un bel artisan autochtone de Pessamit. Puis, je voulais qu'on fasse valoir notre culture. Puis, il y a beaucoup de gens qui sont venus m'écrire. On dit, waouh, c'est vraiment beau. Puis, je pense qu'après ça, ça va inspirer d'autres équipes à faire la même chose, d'autres organisations. Puis, au profit de nos artisans autochtones, il faut être fier de notre artisanat. Puis, aujourd'hui, là, il y a beaucoup de gens qui nous ont écrit pour dire à quel point c'était vraiment beau. Puis, soyons en fiers.
0: Mm-hmm. Charles-Philippe Vincent Bouchard, pour conclure, quel message souhaitez-vous adresser aujourd'hui aux jeunes autochtones du Québec qui aiment le hockey, mais qui peuvent parfois avoir l'impression que les programmes de développement et d'excellence sont difficiles d'accès pour eux?
1: Bien entendu, vous n'êtes pas oubliés. On forme des entraîneurs, puis si vous n'êtes pas sélectionné, bien, il y a d'autres choses qui vont arriver pour vous. Écoutez, on peut regarder Martin Saint-Louis qui n'a jamais été repêché, ou Jonathan Audimarchesso, ça n'a jamais été repêché en national. Ils sont passés par la porte d'en arrière, puis il ne faut jamais baisser les bras. L'objectif, c'est oui, d'avoir une équipe élite, mais cela étant dit, ça n'empêche pas qu'il y a d'excellents joueurs qui peuvent figurer, puis il faut croire en soi. Il n'y a rien de finalité, il faut toujours pousser, que ça soit. On ne sait jamais l'occasion qui peut s'arriver à nous. Moi, j'ai joué du A toute ma vie, aller jusqu'à midget. Après ça, j'ai joué midget 2A, junior 2A, un peu de junior 3A. J'ai joué après ça d'autres calibres 3A. Mais c'est parce que j'ai cru en moi, puis tous les échecs, j'ai repris ça, puis je me suis dit, écoute, je continue, puis j'abandonne pas. Puis aujourd'hui, ben, je suis la personne que je suis aujourd'hui. Puis c'est une école de vie, ça, que ce soit l'échec ou la réussite.
0: Encore une fois, Charles-Philippe Vincent Bouchard, on va vous souhaiter bonne chance pour cette belle initiative.
1: Pierre-Roy,
0: avec Nash
1: Cometton, puis j'ai hâte de voir tout le monde au camp.
0: Écoutez, je me suis content de dire, écoutez. Niaud. Niaud.

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0: Bob et Loquin est top succès ce midi. 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

68 ans et 5 décennies de numéro 1, Madonna, top succès critique et public de son album cette année en Confessions 2, retour avec du bon beat et toujours des vidéoclips qui punch, payant pour elle, grande favorite des MTV Video Music Awards, 13 nominations. Elle aime aussi les plus jeunes chanteurs, Sabrina Carpenter avec elle, Bring Your

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6: 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Alors, Michel Sébastien, bien à la prochaine demi-heure, Calvin Harris aussi, David Guetta, remix de I'm Good et l'anniversaire, ce 2 octobre, du musicien britannique Paul O'Kane, joueur de synthétiseur, auteur, compositeur et cofondateur des Human League, leur numéro 1, leur plus gros 3 semaines en juillet 82. Donc,

50 000 personnes par soir, trois soirs par semaine, les week-ends jusqu'au 11 octobre. C'est Shakira qui termine sa grosse tournée mondiale. Ça se passe en Espagne. Oublie pas de payer tes impôts, Shakira. Ah, il avait goûté en Espagne il y a quelques années. Donc, c'est la finale de la tournée de Shakira qui se permet même un gros solo de drum.

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mois d'octobre, le 25, Mme Katy Perry, on verra certainement un petit selfie avec son homme, son Justin, quelque part dans le monde, avec Champagne. Je sais pas si ça sort au nouveau disque aussi. On a eu la compilation « The Ones That Got The Place » qui a été lancée plus tôt cette année.

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1: Bonsoir tout le monde! Alors, bienvenue à ce bingo du vendredi spécial disco. J'espère que vous avez sorti vos perruques afro et vos pantalons pattes d'éléphant. Alors, ce soir, les jeux vont se jouer sur le pad. C'est un jeu par feuille jusqu'à la feuille jaune et les trois derniers jeux se joueront en continu sur la feuille rose. Entre tout ça, on va faire le jeu du moitié-moitié sur les petites feuilles mauves à deux faces. Je vous rappelle que lorsque vous avez un bingo, vous devez téléphoner au 418-843-3937 et dire rapidement bingo afin que l'on puisse arrêter le jeu et vérifier votre carte. Pour toute information durant le bingo, n'hésitez pas à appeler le 418-843-4116. Alors, c'est parti sans plus attendre. Alors, nous sommes sur la feuille bleue. Vous devez reproduire deux lignes pour remporter 600$. On commence avec le B14. Bon bingo tout le monde.

G58, G58, G58. Je vous rappelle que nous sommes sur la feuille bleue. Vous devez reproduire deux lignes, diagonale, verticale ou horizontale. Les quatre coins ne comptent pas pour une ligne et vous pouvez remporter 600$. B9, B9, B9.

G48, G48, G48. Un instant, nous avons une possibilité de bingo.

0: Frédéric, oui, bonsoir. Bonsoir.
1: Bonjour, bonjour.
0: Je vais prendre votre numéro de Free, s'il vous plaît.
1: Oui, le F13-883.
0: Félicitations, passez une excellente soirée. Oui, bonsoir.
2: Bonsoir.
0: Vous allez bien?
2: Oui, vous?
0: Raccrochez pas si vite que ça, moi j'avais le goût de vous parler ce soir. Alors, je vais prendre votre numéro de Free, s'il vous plaît.
2: Le F,
0: Gaétan,
2: c'est quoi le F, là?
0: Gaétan, on attend le chiffre, s'il vous plaît.
2: 5-4.
0: On peut-tu répéter, s'il vous plaît?
2: F-55-54.
0: F-55-54, félicitations, passe une excellente soirée. Toi aussi, Gaétan.

nous sommes de retour. Nous sommes maintenant rendus à la carte orange. Vous allez faire le tour du Free, toujours pour 600$. On commence avec le E22. Bonne chance tout le monde.

G54, G54, G54. Alors, je vous rappelle que nous sommes sur la feuille orange. Vous devez faire le tour du free pour remporter 600 $. I-29, I-29, I-29.

0: Quoi, quoi, bonsoir.
1: Bonsoir.
0: Je vais prendre votre numéro de free, s'il vous plaît.
1: 1, 2, 7, 8, 7.
0: Hey, félicitations, passez une excellente soirée.

Alors, nous sommes de retour à ce bingo disco. Alors, nous sommes maintenant rendus sur la feuille verte. Vous devez faire deux lignes. Et comme à notre habitude, nous allons frimer une boule. Let me free the bull. Alors, nous allons frimer la O68. Donc, tous les chiffres qui se terminent par 8 sont nommés. Nous avons le B8, le I18, le I28, le N38, le G48, le G58 et le O68. On fait une courte pause et on se retrouve dans quelques instants pour le deux lignes sur la feuille verte. On revient.

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J'espère que vous êtes toujours des nôtres, que vous êtes restés en vie. Alors, on poursuit ça sur la feuille verte. Juste avant la pause, nous avons frimé la boule au 68. Donc, tous les numéros qui se terminent par 8 sont nommés. Vous devez faire deux lignes pour remporter 600 $. On poursuit ça avec le I-20.

G60, G60, G60. Un instant, nous avons une possibilité de bingo.

0: We are non? family. Je vais prendre votre numéro de free, s'il vous plaît.
1: Oui, c'est le F1045-1.
0: 1045-1. Félicitations. Passez une excellente soirée.

Alors, nous sommes maintenant rendus sur la feuille jaune. Vous devez reproduire la lettre X pour remporter 600 $. Et on commence avec le B9.